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Bonjour tout le monde et bienvenue à cette nouvelle édition de Temporel Amour Amitié. Je voudrais remercier Sylvie T qui m'a fait une belle présentation. Suivez-la sur sa page Facebook, Sylvie T, Sylvie Tirpa. Elle est également sur YouTube. Excellente chanteuse, dynamique et versatile. Oh, alors aujourd'hui, notre thème c'est partir. Alors on aura Claude Dubois, Alain Souchon, Joe Dassin, Aznavour, Claude Léveillé, Nicolas Perrac, Claude Gauthier, bon, j'en passe des meilleurs. Notre deuxième partie sera consacrée à des chansons qui se ressemblent. On aura par exemple Jacques Dutronc, on aura Anne Sylvestre, Fabienne Thibault, Enzo Enzo. On commence immédiatement avec Claude Dubois.

Donc, notre premier bloc commençait avec Claude Dubois, je t'amène avec moi, suivi de Tailler la zone d'Alain Souchon, et on vient d'entendre Joe Dassin avec Pour le plaisir de partir. Et maintenant, un grand de la chanson qui a su chanter l'amour sous toutes ses formes, de la rencontre à l'amour quotidien, aux joies, aux souffrances. Mais là, il nous parle de partir. Et on continue avec un bloc de trois chansons.

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Voilà, on vient d'entendre Michel Delpech, ce lundi-là. Alors, j'aime bien cette chanson parce qu'il est question de Michel et Jean-Pierre. Jean-Pierre, qui est le nom d'un de mes frères. Juste avant, c'était Joe Dassin, J'ai craqué. Et ça avait débuté avec Charles Aznavour. Et pourtant. Maintenant, un qui nous a quitté un peu trop tôt et qui a été malade pendant un petit bout de temps, et c'est bien dommage. Alors, on l'écoute deux fois. Et puis, un autre, je vous demande de deviner qui c'est.

Voilà, c'était Nicolas Perrac, Je pars. Alors, il s'était mis au clavier, m'emmenait chez eux, puis il avait trouvé ce petit rythme-là. Alors, c'est pour ça qu'il y a beaucoup de claviers, c'est assez électronique. Et puis, finalement, il avait mis des paroles là-dessus, et je trouve que ça fait une belle chanson. Et juste avant, c'était Claude Léveillé deux fois, Maintenant je repars, et Le bois des amours. Oui, Claude Léveillé, c'est dommage, il nous a quittés. Et avait été malade, et il nous aurait composé encore certainement de très belles chansons. On continue avec Claude Dubois, une de ses toutes premières. Et, je me souviens pas qui me disait ça, parce que lui, il allait à l'école Gérard Filion à Rive-Sud à Longueuil, puis il chantait ça, cette chanson-là.

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C'était Joe Dassin, Je change un peu de vent, alors une vieille chanson. Juste avant, c'était Pierre Perret, Ma nouvelle adresse. Il parle de son ami Jacques Brel, qui était parti aux îles Marquises, s'évader, en avait jusque-là de Paris. Et ça avait débuté avec Claude Dubois, Ma petite vie, qu'on était en train d'oublier, parce qu'il y en a fait tellement, et de belles chansons, que finalement, on oublie les premières, et sont quand même encore très écoutables, je dirais. Et justement, voici aussi une vieille de, je vous laisse deviner de qui. Ça s'appelle Partance et je dirais que c'est vraiment une de ses très premières.

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Voilà, on avait commencé avec Claude Gauthier, une de ses premières chansons, Partance, qui est pas disponible sur CD. Je l'ai repiqué d'un vinyle. C'est pour ça qu'on entendait un peu stylé. C'est un vinyle qui date. Juste après, on a entendu Je vole de Michel Sardou et encore Sardou, Si l'on revient moins riche. Et paraît-il que cette chanson a influencé beaucoup de Français à faire comme lui, à partir avant qu'il ne soit avant d'en finir, avant de... Si l'on revient moins riche, c'est pas grave. Et comme je dis toujours, il n'y a pas juste l'argent dans la vie. Et on continue avec, on va juste le temps peut-être d'écouter peut-être celle-ci.

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1: Alors merci Sylvie T, Sylvie Tirpa. Comme je vous disais au début, suivez-la sur sa page Facebook ou sur YouTube. Alors ce qu'on a entendu, c'était Enrico Macias aux quatre coins du monde, suivi de Hugo Frey, Hasta luego. Et ce qu'on vient d'entendre, c'était Claude Dubois, Chercher un pays. On continue avec notre thème qui est Partir, avec Yves Simon.

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Yves Simon, donc deux fois Yves Simon avec Je t'emmènerai, suivi de Déplacement du centre du monde vers le Pacifique. Ouais, drôle de titre. Yves Simon qui fait toujours de très beaux disques et j'attends. Bon, il n'est pas fini. De temps en temps, il revient avec un nouveau disque, alors j'attends avec impatience ce nouveau disque. On continue. Maintenant, ce n'est plus notre thème. Ce sont des chansons, on va y aller trois par trois, avec des chansons qui se ressemblent ou qui se complètent. Alors, on commence avec Jacques Dutronc.

On a entendu Michel Leb, le tombeur. Juste avant, c'était Jacques Dutronc, Gentleman Cambrioleur, et ça avait débuté avec Larsen, de nouveau Jacques Dutronc. C'était les thèmes d'une télésérie sur Arsène Lupin. Et, ma foi, c'était assez bien fait, hein, pour ceux qui s'en souviennent. Alors, je vous avais promis Pierre Perret. Le voici. Alors, si vous pensez que la journée a mal commencé parce que vous avez perdu vos clés, parce que vous êtes tombé dans un trou d'eau, parce que vous avez eu un accrochage, parce que vous êtes pris dans des embouteillages, c'est rien à côté de ce que Pierre Perret va nous raconter.

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Voilà. Alors, si on vous demande comment ça va, et puis si ça va très mal, ben vous dites tout va très bien, Madame la Marquise, et ce sera un code. Maintenant, on va se calmer un petit peu, on va changer de ton.

Aznavour, un classique, la bohème, est sûrement devenu très riche avec cette chanson. Maintenant, trois chansons, des chansons de filles, mais on se reconnaît là-dedans. Peut-être c'est notre côté féminin qui s'attendrit, je sais pas. Ou c'est peut-être notre côté humain.

0: On vient d'entendre Enzo Enzo, juste quelqu'un de bien. Je pense que c'est tiré de son deuxième album. Et juste avant, c'était Fabienne Thibault, Les filles comme moi. Et ça avait débuté avec Anne Sylvestre, Pour qu'on m'apprivoise. Et maintenant, si je vous dis français, français comme les habitants de France, quel est le qualificatif qui vous vient en tête en premier? Oh, qui c'est qui a dit maudit, là? En tout cas, c'est un bloc sur les Français.
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Alors, c'était notre segment sur les Français. Ça avait débuté avec Linda Lemay, tirée de son très beau disque du Coq à l'âme, Les Maudits Français. Enregistré en public, vous avez vu, l'effet est encore mieux. Suivi de Michel Sardou pour, dans une de ses premières chansons, J'habite en France, puis suivi de Marc Lavoine, qu'on vient d'entendre, C'est ça la France. Alors, allez voir son vidéo sur YouTube, c'est un montage assez serré. On va continuer avec Serge Reggiani.

0: Voilà, on vient d'entendre Serge Reggiani et Pericoloso Sport Jersey. C'est une petite pancarte qu'on voit dans les trains qui signifie ne pas se pencher au dehors. Alors, c'est déjà terminé pour l'émission. Merci d'avoir été là. Revenez-nous la semaine prochaine pour une autre émission de Temporel Amour Amitié. C'est Michel Chaillé qui vous dit bonne semaine sur Progcore Radio. Et comme notre thème c'était partir, j'ai pensé vous remettre ceci.
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0: Un beau bonsoir, ou bonjour, ou bon matin, François Fournier, mon micro qui distorsionne. À l'antenne de Freaking Goes on the Air, désolé de faire péter vos écouteurs, vos earbuds, ou vos écouteurs de Bluetooth, peu importe la manière dont vous m'écoutez, en rattrapage ou sur progcoreradio.com, vous êtes à l'antenne de l'émission omnidirectionnelle. Frankie Goes on the Air, émission régulière, donc mes sautes d'humeur du moment. Encore une fois, très varié, très éclectique comme programmation aujourd'hui. Je vous propose en musique Shamble Mats, Frost, Patrick Moraz, Kate Bush, Villeray, Cheap Trick, Dumas, Primus, Capitaine No, John Lennon and Plastic Ono Band et le groupe japonais Asturias. Ça fait le tour. Et on va commencer tout de suite avec ma découverte de la, une de mes découvertes de la semaine. C'est un groupe norvégien, c'est un duo qui autrefois portait le nom de Fallen Foul, mais ça doit sûrement rien vous dire de toute façon. Donc aujourd'hui, il s'appelle Shamble Mats et ça a été ce qu'on appelle un side project pendant un temps qui existait depuis le début des années 2000 et donc beaucoup des chansons de cette formation datent de ses débuts avant de changer de nom. Des maquettes incomplètes et autres travaux inachevés composent l'essentiel du premier effort du groupe Shamble Mats. Pour ce projet, ça s'inspire de groupes du genre Magma, de Strobes ou Univers Zéro, qui peut être donc parfois chaotique et aussi mélodique et qui risque de ne pas nécessairement accrocher à ceux qui préfèrent le prog traditionnel standard qui se rapproche des clichés qui s'apparentent à du Yes ou du Pink Floyd. Aussi bien vous avertir, c'est éclectique et ça va dans tous les sens. On va entendre Knuckle Cog du groupe Shamble Mats. Par la suite, une autre nouveauté de Peter Gabriel, vous le savez, à toutes les pleines lunes à chaque mois, il nous arrive avec un nouvel extrait de son prochain album O.I., oui. La pièce de ce mois-ci s'appelle Looking for the Happy. Un autre nouvel extrait, très hop la vie. Cette fois-ci, le titre est assez clair. D'ailleurs, Gabriel admet que c'est beaucoup plus un défi pour lui et pour bien d'autres artistes aussi d'écrire des chansons optimistes et qui fait taper du pied. C'était aussi un défi pour lui à son âge d'être moins aigri dans ses paroles et de parler de choses un peu plus... les petites joies de la vie quotidienne, le simple contact avec la nature, les animaux, les choses simples, être encore émerveillé. On est très loin du contenu philosophique qui est un naturel pour Peter Gabriel, mais ça reste quand même très intéressant. Encore une fois, c'est inspiré du groove et c'est fait, encore une fois, il a vraiment pris le temps de laisser le groove lui dicter la direction de la chanson et ça paraît beaucoup dans ce cas-ci. Looking for the Happy. Et on va terminer ce premier bloc avec la musique de Frost, un groupe que malheureusement on n'entend plus du tout parler. On va reculer à 2021, extrait de Day and Age. La pièce c'est Repeat to Fade. C'était le quatrième disque de Frost et qui devait composer avec l'absence de Greg Blundell. Donc, trois batteurs ont été nécessaires pour le remplacer tour à tour sur les pièces. Donc, parmi ceux qui ont pris sa place, il y a quand même Pat Mastelotto, ancien King Crimson et Mr. Mister. Kaz Rodriguez, que je ne connais pas vraiment, qui lui est vraiment une personnalité du web, si on peut dire. Et Darby Todd, qui lui a joué avec une très longue liste de légendes. Il a joué avec Martin Barr, de Jethro Tull, Devin Townsend, Robert Plant, Paul Gilbert, The Darkness et plein d'autres. Et donc, on va entendre la pièce qui conclut l'album de Day and Age, Repeat to Fade. Hey, bonne émission, les amis. On part tout ça tout de suite sur Frankie Goes on the Air.
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C'était la musique de Frost et Repeat to Fade. Et question d'avoir une information supplémentaire, je vous parlais de trois batteurs. Sur cette pièce, c'est Pat Mastelotto qu'on a entendu. Et c'était extrait de l'album Day and Age. Vous êtes à l'antenne de Frankie Goes on the Air, playlist numéro 434, émission du 13 septembre. Ça se pourrait que je ne puisse pas mettre cette émission sur Mixcloud, puisque la prochaine pièce, en fait, c'est trois pièces de Patrick Moraz collées l'un sur l'autre, même si ça fait partie d'une très longue pièce. Je sais que Mixcloud ne prend pas plus que deux chansons d'affilée du même artiste, alors ça se pourrait. Je vous laisserai savoir sur ma page internet, vous connaissez ma page Facebook. C'est Facebook, pardon. Frankie Goes on the Air. Donc, c'est là que je mets tous les liens pour chaque émission à chaque semaine. Donc, Patrick Moraz. Trois extraits du premier album solo de Patrick, soit la pièce Impact, Warmer Hands et The Storm. Donc, vous le savez, c'est le claviériste suisse bien connu pour sa brève aventure avec Yes sur l'album Relayer et sa longue présence aussi au sein des Moody Blues. L'album s'appelait The Story of I, c'est publié chez Charisma à l'automne 75. Ça contient en fait une seule suite de 46 minutes au total, dont le concept est de façon grossièrement résumée, un espèce de building situé au milieu de la jungle où des gens entrent et tentent d'atteindre le sommet pour réaliser leurs rêves. Leur cheminement vers le sommet est truffé de difficultés et de défis, et le tout est diffusé à l'extérieur du building pour les gens aux alentours comme une forme de divertissement. Fait que oui, c'est, on pourrait dire que c'est l'ancêtre du concept de la télé-réalité. Une bonne portion de l'album est basée sur des rythmes brésiliens. D'ailleurs, les percussions ont carrément été enregistrées à Rio de Janeiro. Ça, c'est la belle époque où les budgets étaient quasi illimités, même pour des projets de ce genre-là. Ensuite, on va entendre Kate Bush, Hammer Horror. Ça, c'était le premier single de son deuxième disque, Lionheart, sorti sur EMI en 78. Le single, malheureusement, a été un lamentable échec commercial. Ce n'est pas pourtant une mauvaise chanson. Donc, c'est ça. Ça a été un échec. Donc, ça a alimenté des rumeurs comme quoi elle n'était qu'un feu de paille. Heureusement, le temps va lui donner raison comme quoi elle ne l'est pas. Et elle s'est vite reprise avec des titres comme Wow, le single suivant du même album Lionheart, qui lui va atteindre le top 20. Le titre ici, Hammer Horror, fait référence à une firme de production de films, Hammer Films, qui se spécialise dans les longs métrages d'horreur. Et le texte est inspiré en fait de James Cagney, un vieil acteur qui dans un film jouait un double rôle d'un acteur qui lui-même joue le rôle d'un autre rôle. Un peu le principe des boîtes chinoises. Bref, c'est un peu ça le concept de la chanson. On va entendre ensuite une pièce instrumentale de Antoine Fafard de son excellent disque Solus Operandi de 2011. Donc pour les fans de jazz fusion, on va entendre Marie Couze. Cinq excellents batteurs cette fois-ci ont été invités pour cet album, dont Dave Weckl, Magella Cormier, Marc Laflamme, sans oublier Jerry Devilliers qui a longtemps accompagné Alain Caron en solo à la guitare, et Vincent Pellerin qui fait un excellent boulot au saxophone. Et on va terminer avec une autre pointure qui québécoise, un groupe qu'on a malheureusement plus entendu parler depuis un certain temps, Villeray, Va voler, une pièce de leur tout premier disque de ce groupe méconnu des années 90 avec un son très emprunté au folk pop prog de jadis. Plus pop que prog, mais quand même, ça s'écoute bien. Mais d'abord, voici Patrick Moraz.

Le bloc numéro 2 que vous venez d'entendre dans la première heure de l'émission, ça a commencé avec Patrick Moraz, avec Impact, Warmer Hands et The Storm, The Story of I. Antoine Fafard, Marie Couz de Solus Operandi, Hammer Horror de Kate Bush de l'album The Lionheart, et on vient d'entendre Villeray et Va voler. Bloc numéro 3, assez chargé. Beaucoup de pièces plus courtes, donc plus de descriptions. Ça commence avec Cheap Trick et Voices, une balade que j'aime beaucoup de Cheap Trick, de l'album de Dream Police, qui a été écrite bien avant l'époque de Dream Police. En fait, c'était Tom Peterson au début qui chantait à l'origine la voix lead dans cette pièce, et la version studio finale est assez étoffée en termes d'arrangements vocaux. Plus de 7 pistes ont été utilisées au total juste pour les vocales. Et on raconte également que Steve Lukather du groupe Toto, il serait présent à la guitare acoustique et la guitare lead. Mais ça n'a pas été mentionné dans les crédits de l'album. Et c'est vraiment une de leurs pièces, les plus soft. On n'est pas habitué d'entendre Cheap Trick dans ce style très Beatlesque. Rick Nielsen a particulièrement concentré ses efforts à dupliquer le style de George Harrison à la guitare, et l'utilisation aussi des cordes. Section de cordes lui donne une texture qui fait beaucoup penser aux ballades épiques de Electric Light Orchestra. Ça va être suivi de Crosby, Stills & Nash, Pre-Roads Down, une pièce du premier album du trio, et qui met aussi en vedette Cass Elliot. Crosby, entre autres, était un grand fan des Mamas and the Papas, et en fait, dans toute la carrière du groupe, ça a été la seule chanteuse invitée sur un album de CSN. On va aussi aller du côté québécois, encore une fois, avec Dumas. Pièce qui s'appelle Alors Alors, qui me rappelle beaucoup de souvenirs, ça date de 2003. Un succès souvenir de l'album Le Cours des Jours. Un album d'ailleurs qui avait été revisité en 2021 dans son intégralité avec les musiciens originaux le temps de quelques spectacles. Et ces spectacles-là ont été immortalisés sur disque sous le titre Vol en éclats, avec une pochette facilement reconnaissable.

qui reprend les mêmes éléments graphiques que le disque de 2003. Et on va aussi y aller avec Primus, Sailing the Seas of Cheese, l'album qui m'a fait découvrir le trio. Mais pas juste moi, c'est vraiment devenu une carte de visite majeure pour cet ensemble funk metal. Premier contrat avec une étiquette de renom, Interscope, et un autre album qui a été revisité live intégralement dans une tournée qui soulignait les 10e anniversaire de Sailing the Seas of Cheese en 2003 et qui portait le titre en français d'ailleurs, Tour de fromage, c'était le nom de la tournée. Évidemment, c'était sans le batteur original Tim Alexander qui avait quitté le groupe peu de temps après la sortie de Sailing the Seas of Cheese. On va entendre Here Comes the Bastard, aussi Capitaine No. La pièce s'appelle Montréal, mon œil, tirée du disque Difficile, deuxième effort du Capitaine No, et dans lequel on entend à la guitare le futur membre de Garoulou, l'excellent Gilles Beaudoin, à la guitare. On va commencer avec quelque chose d'un peu... c'est une chose un peu bizarre, humoristique, je ne sais pas trop comment le décrire, absurde. C'est Robin Williams, le défunt comédien, accompagné de Bobby McFerrin, qui avait fait une chanson qui s'appelle Come Together, qui est bien sûr la célèbre chanson des Beatles. En fait, c'est sur l'album In My Life de George Martin. Le célèbre producteur avait décidé de prendre sa retraite et avant d'entamer cette dite retraite, il a décidé de faire un dernier disque. Du moins, c'est ce qu'il avait prévu à ce moment-là. Donc, il a réuni pour se faire plusieurs de ses idoles, des vieux amis, des chums de toutes sortes d'horizons, pas juste les musiciens, à interpréter des pièces iconiques des Beatles de son choix en 1998. Donc, toutes ces collaborations incluent entre autres Jeff Beck, Céline Dion, on entend même... oh mon Dieu! on entend des comédiens comme Jim Carrey qui fait I Am the Walrus. Bref, j'avais déjà fait jouer quelques titres de ce disque ici. Et une des collaborations les plus surprenantes est celle du défunt Robin Williams qui a sans hésitation accepté de se prêter au jeu, mais à une seule condition. Il a demandé d'amener avec lui un de ses vieux chums, le chanteur et comédien aux multiples talents, Bobby McFerrin. Les deux sont des vieux chums du temps de leur début dans les Comedy Store. Alors, ils sont inséparables, comme on dit. Ils étaient. Et on va entendre donc le résultat de tout ça. Come Together, voici Robin Williams et Bobby McFerrin.

0: Capitaine No, Montréal, mon œil, de l'album Difficile 1976, si je ne m'abuse. Donc oui, on est rendu dans les bonnes fêtes de la semaine. On va se souhaiter bonnes fêtes et aussi, en fait, à une seule personne, Peter Cetera, que c'est son anniversaire le 13 septembre. Il est né en 1944, bien sûr, leader du groupe Chicago. Et un de ses plus gros succès en solo, c'est évidemment Glory of Love, qui était le thème de Karate Kid 3. Ça, pour les gens de ma génération, là, ça ramène énormément de souvenirs. Sinon, deux événements à souligner dans les éphémérides cette semaine. Tout d'abord, la sortie du premier disque de John Lennon, Plastic Ono Band. Ça, c'était en fait le premier disque était en fait un show live enregistré à Toronto, et donc ce disque résulte d'une invitation de dernière minute en fait du promoteur du festival Rock and Roll Revival de Toronto. Lennon était encore membre des Beatles, on est en 69, mais on lui a demandé donc de s'amener avec des musiciens de son choix pour une apparition qui devient la première prestation à vie du Plastic Ono Band. Dans le groupe, on y retrouve l'ami de longue date des Beatles, Klaus Voormann, à la basse. Son nouvel ami, oui, Eric Clapton, qui était encore avec les Cream à l'époque, à la guitare, Yoko, bien entendu, et Alan White, le futur batteur de Yes. Ils ont eu la peine, une petite répète acoustique, tout juste avant de monter dans l'avion, décider de cette liste. Bien sûr, des standards rock'n'roll, puisque c'est ça qui joue principalement lors de ce festival-là, des vieux standards. Et aussi une originale, Cold Turkey, qui va éventuellement être intégrée au premier disque studio du Plastic Ono Band peu de temps après. En retournant à la maison, Lennon a lui-même mixé l'enregistrement et ça a été publié peu de temps plus tard. Le festival était, comme le nom l'indique, un événement pour nostalgiques avec des vieux routiers du rock'n'roll. Chuck Berry, Little Richard, Jerry Lee Lewis, Fats Domino, Bo Diddley et Gene Vincent, et aussi quelques nouveaux noms étaient présents, notamment Alice Cooper, Chicago et les Doors. Un très gros événement. Et donc, juste pour le plaisir, on va entendre Blue Suede Shoes avec toute la longue minute et même presque 2 minutes où on entend l'animateur gelé comme une balle qui présente le groupe, et le groupe qui semble être un peu désorganisé sur scène en train de brancher leur guitare. Bref, c'est le chaos, et donc j'ai laissé ce petit bout-là juste pour le plaisir, en plus de la pièce Blue Suede Shoes. Et on va entendre finalement T-Bone Walker avec Stormy Monday. Ça, c'est une pièce, probablement une des plus vieilles pièces que j'ai passées sur ma série d'émissions. Ça date de 1947, donc ça a été publié sur disque le 13 septembre 1947. Et donc T-Bone Walker est né le 28 mai 1910 à Linden au Texas et mort le 16 mars 1975 à Los Angeles. C'est un guitariste, chanteur et compositeur de blues américain très important. Il est considéré en fait comme l'un des pionniers les plus importants pour l'utilisation de la guitare électrique dans le blues. Et c'est justement la pièce Call It Stormy Monday qui va introduire la guitare électrique pour la première fois à ce style. Donc c'est quand même une pièce importante dans l'histoire de la musique. Voilà, on écoute le segment éphéméride et anniversaire et je vous reviens tout de suite après.
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0: C'était votre segment, donc, oui, hebdomadaire des éphémérides et anniversaires. Ça avait commencé, donc, avec John Lennon, Plastic Ono Band, Blue Sweet Shoes. Premier show du Plastic Ono Band le 13 septembre 69 à Toronto. T-Bone Walker, Call It Stormy One Day. Sorti un 13 septembre 47, et Peter Cetera, Glory of Love, bien sûr co-signé avec David Foster, on reconnaît la touche, et donc c'est son anniversaire, né le 13 septembre 44. On va terminer dans un complètement autre registre, on va aller vers du prog japonais, imaginez-vous donc. Le groupe s'appelle Asturias. J'espère que je le prononce bien. Après ma barre, donc, dans les longues premières minutes de la pièce que je vais vous présenter, qui s'appelle Brilliant Stream, ça va vous sembler très soft, quasi nouvel âgeu, très vaporeux, mais n'ayez crainte, ça va finir par bouger un peu plus vers la fin. Donc, comme je disais, c'est du prog du Japon ici, néo-prog, Quatuor, né en 87. Ça avait débuté comme un projet solo pour le musicien multi-instrumentiste Yo Oyama. Le groupe a pris forme donc en 88 et ce qu'on va entendre, la longue suite Brilliant Streams, est issue de leur deuxième effort publié en 1990. Leur musique a souvent été comparée à la version japonaise de Mike Oldfield et le tout a duré quelques années jusqu'en 93. Où le principal membre fondateur a décidé de poursuivre ses activités exclusivement en solo. Par la suite, le groupe s'est reformé avec d'autres musiciens en 2003, cette fois-ci avec une tendance davantage prog symphonique. Mais pour ce qui est de la première période, si vous êtes, comme je disais, des amateurs de Mike Oldfield, vous allez y trouver beaucoup d'éléments plaisants à l'oreille. Donc c'est comme ça qu'on va terminer l'émission de cette semaine. Un grand, grand merci d'avoir été à l'écoute. La semaine prochaine, je vous ferai entendre, entre autres, la nouveauté de Michel Saint-Père en solo, qui est un album de cover, comme on dit, un album de reprise. Alors je vais vous présenter un extrait de ça la semaine prochaine, sans faute, ainsi qu'un extrait de, je vous avais parlé la semaine dernière, de l'album From Genesis to Revelation qui avait été complètement remixé. Je vais vous passer un extrait de qu'est-ce que ça a l'air une fois remixé tout ça. Un petit extrait de In Limbo, c'est ce qui vous attend la semaine prochaine. Merci encore et on se reparle très très bientôt. Salut!
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